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0: L'amour de toi, mieux que le vin. Comme odeur, tes parfums sont si bons. Un parfum s'impose, c'est ton nom. Voilà pourquoi les jeunes filles t'aiment. Emmène-moi, allez, courons après toi. Le roi m'a fait entrer dans ses chambres. Joie pour nous, joie par toi. En mémoire, tes amours mieux que le vin. On a bien raison de t'aimer. Fille de Jérusalem, je suis noire et magnifique, comme les tentes de Kédar, comme les tentures de Salomon. Mais ne me voyez pas si noire. Celui qui m'a brunie, c'est le soleil. Les fils de ma mère en colère contre moi. Ils m'ont faite gardienne de vigne. Mais ma vigne à moi, je ne l'ai pas gardée. Raconte où est le pré, toi que j'aime, moi. Là où tu emmènes les bêtes, comment tu les fais reposer à midi. Je ne serai plus perdue au milieu des troupeaux de tes amis.
3: Si tu ne sais pas, la plus belle des femmes à l'essor, à la poursuite du petit bétail,
20: emmène auprès tes petites chèvres, tout près des maisons des bergers. Mon ami, je te compare, une jument entre les chars du pharaon. Tes joues sont jolies entre les colliers, et ton cou entre les perles. Nous te ferons des colliers d'or, constellés d'argent.
0: Le roi est au milieu de sa cour, et là, mon parfum de nard donne son odeur. Un petit bouquet de myrrhe, c'est mon amour à moi. Il passe la nuit entre mes seins, une grappe de henné. C'est mon amour à moi, dans les vignes, à Ein Gedi.
20: Te voilà si belle, mon ami, te voilà si belle. Tes yeux, oh, des colombes.
0: Te voilà si beau, mon amour si gracieux, notre lit si frais. Les poutres de nos maisons sont des cèdres, nos lambris des cyprès. Moi, je suis la rose du charron, le lys des vallées.
20: Comme un lys entre les ronces, voilà mon ami, entre les filles.
0: Comme un pommier au milieu des arbres de la forêt, voilà mon amour entre les fils. J'ai envie de son ombre, oh m'asseoir, son fruit si doux à mon palais. Il m'a fait entrer dans la maison du vin. Il y a une enseigne au-dessus de moi, c'est amour. Redonnez-moi des forces, oui, des gâteaux de raisin. Encore des forces avec des pommes. Oui, je suis malade d'amour.
21: Ce sentiment, rare et agréable, naît au moment les plus bizarres. Un jour, après avoir dormi sur un banc de square dans une ville étrangère, je me suis réveillé. Les vêtements humides et raides de rosée. J'ai marché droit vers la face du soleil levant. Et j'ai ressenti un bonheur qui se contentait d'être là. Il se contentait d'être là. Une autre fois, après avoir ramassé une prostituée, on marchait. On marchait simplement, côte à côte, dans le clair de lune, de 2 heures du matin. Je marchais avec elle, vers ma chambre bon marché. Mais je n'avais pas le désir de la mettre dans mon lit. Non, je n'avais pas le désir de la mettre dans mon lit. Je marchais avec elle. Je marchais avec elle. Je marchais avec elle. Le bonheur était de marcher avec elle dans cet univers déroutant. Des compagnons, de curieux compagnons qui déambulaient ensemble, qui ne disaient rien. Son écharpe, violette et blanche, pendait de son sac, flottait dans le noir, tandis qu'on marchait. Et la musique aurait pu tomber de la lueur de la lune. Et puis, la fois où j'ai été mis dehors pour n'avoir pas payé mon loyer et où j'ai déposé la valise de ma femme devant une porte étrangère et je l'ai vue disparaître à l'intérieur et je suis resté plantée là. Et puis, j'ai entendu d'abord son rire à elle. Et puis, le sien. Et puis, je suis parti. Je suis parti. Je marchais. Il était 10 heures du matin. Je me rappelle, il faisait chaud. Le soleil m'éblouissait et j'étais conscient du bruit de mes chaussures sur le trottoir. Et puis, j'ai entendu une voix. Hé, mec, t'aurais pas un peu de monnaie, mec? J'ai vu adossé contre un mur 3 clodos, la figure rouge, ridiculement perdue et battue. Combien il vous manque, les gars, pour une bouteille? J'ai demandé. 24 cents, a répondu l'un. Alors j'ai fouillé dans ma poche et je lui ai donné toute ma monnaie. Putain, vieux, merci. J'ai alors poursuivi mon chemin. Puis, j'ai eu envie de fumer. Et alors j'ai de nouveau fouillé dans mes poches. Et j'ai senti un bout de papier. Je l'ai sorti. Un billet de 5 dollars. Une autre fois, je me rappelle maintenant, me bagarrant avec le barman Tommy, encore, dans la ruelle, juste pour le plaisir des clients. Bah, je prenais ma raclée habituelle. Les filles en mini-short encourageant leur champion irlandais aux gros muscles. « Vas-y, Tommy, faut-lui une bonne trempe !» Tout d'un coup, un déclic s'est produit dans mon esprit. Un déclic s'est produit dans mon esprit qui a dit « Il est temps que ça change !» Alors j'ai cogné Tommy. J'ai cogné Tommy à la tempe. Et il m'a regardé et m'a dit « Eh, mais ça, c'est pas dans le scénario, ça !» Et j'ai remis ça. Et j'ai vu la peur. J'ai vu la peur déferler en lui comme un torrent. Et je l'ai achevé. Et ensuite, les clients l'ont aidé à se relever. Et à rentrer. Tout en me maudissant. Ce qui, vraiment, à moi, m'a donné du bonheur. Ce rire intérieur silencieux, c'est que je l'avais fait. Parce qu'il y a... Il y a juste une limite à ce qu'un homme peut supporter. Ouais. C'est ça. Je l'avais fait. Parce qu'il y a une limite à ce qu'un homme peut supporter. Après, je suis rentré dans un bar inconnu. Je me suis assis et j'ai demandé une bière. Ici, on sert pas les vagabonds, m'a dit le barman. Mais moi, je ne suis pas un vagabond. Je lui ai dit, je ne suis pas un vagabond. Et j'ai dit, apportez-moi ma bière. Et la bière, elle est arrivée. Et j'ai bu une délicieuse gorgée. J'étais là. Les sentiments rares et agréables naissent aux moments les plus bizarres. Ouais, c'est vrai ça. Les sentiments rares et agréables naissent aux moments les plus bizarres. Comme là. Pendant que je vous raconte tout ça. Pendant que je vous raconte tout ça.

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Je ramasse la jupe. Je ramasse les perles brillantes, noires. Cet objet qui bougeait autrefois autour de la chair. Et je traite Dieu de menteur. Je dis que tout ce qui bougeait ainsi ou connaissait mon nom ne peut pas mourir dans la vérité commune de la mort. Et je ramasse sa belle robe, toute sa beauté disparue. Et je m'adresse à tous les dieux. Oui, je m'adresse à tous les dieux. Les dieux juifs, les dieux Christ, éclats qui scintillent, idoles, pilules, pain, brasse, risque, renonciation calculée. 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

Je goûte les cendres de ta mort. Des fleurs agitées coulent d'une eau soudaine. Le long de ma manche, une eau soudaine, fraîche et pure comme la neige. Tandis que les épées des tiges acérées pénètrent ton sein et que les doux rochers sauvages bondissent et nous enferment.

Je vais jouer le 6. Je vais jouer le 6. Par un après-midi pluvieux, un gobelet de café à la main, quelques mètres à parcourir, le vent qui arrache de petits roitelets du toit de la tribune. Moi, je regarde les courses et les jockeys qui sortent pour une course banale. Silence. Et la petite pluie fait que tout d'un seul coup, se ressemble presque. Les chevaux en paix, les uns avec les autres. Avant la guerre avinée, et je suis dans la tribune me tâtant à la recherche de cigarettes, me décidant pour le café, puis les chevaux passent en portant leurs petits sommes. C'est funèbre et gracieux et joyeux, comme des fleurs qui s'ouvrent.

Quelle immense et curieuse chose est mon amour. Quelle immense et curieuse chose est mon amour. Je ne peux pas te dire qui j'aime, mais ce n'est pas cela qui importe. Amoureuse n'a été aussi infime. Et c'est peu dire. Ce qui compte, ce sont les phénomènes, la profonde déformation qu'il a causée en moi. Soyons clairs, ce n'est pas de la dégénérescence, car si c'était le cas, tu l'aurais compris, en éprouvant, à juste titre, la honte ou la douleur. On peut tout cacher, sauf son propre esprit. Rien ne s'est éteint dans ma vie. Rien ne s'est éteint dans ma vie. Je le dis sans orgueil, mais avec stupeur, voire avec l'objectivité d'un savant. À vrai dire, ces phénomènes sont si beaux, si exaltants. Une chose vraiment unique. Je ne peux me libérer un instant, même en pensée. Ce n'est pas une chose qui arrive en naissant, en vivant. Non, non, non, non. En somme, il n'y a en elle rien de naturel, rien de naturel, rien de naturel.

rien de naturel. C'est pourquoi, que veux-tu ? J'y pense sans arrêt. Le phénomène que cet amour produit en moi, je peux les résumer en un seul. Une grâce qui m'a frappé, fût-ce comme une peste. Ne t'étonne donc pas si j'éprouve à côté de l'angoisse une joie continue et infinie. Non, ne m'interromps pas. Le vol des cerfs-volants, mon ironie douce et bonne, et ainsi de suite. Et ainsi de suite. Je me lève le matin, et qu'est-ce qui m'attend ? Il m'attend une journée pleine de mon amour. Une journée.

Je suis le seul à le connaître. C'est un trait important dans la joie que j'éprouve. Ces actes doivent donc être accomplis en secret. En secret.

Ce secret me plonge dans la vie. Oui. Car sans la vie, il ne pourrait avoir lieu. Je ne pourrais trouver ni refuge, ni clandestinité, ni prétexte, ni silence. Silence. Ni toutes ces choses. Silence. Silence. Silence. Qu'est-ce que j'entends par vie ? Cette chose dont on croit qu'elle appartient aux autres, tandis qu'en nous elle reste inaccomplie ou coupable. Moi je dois entrer dans la vie pour en éviter les aspects les plus mesquins, les rapports sociaux, ceux auxquels je suis lié par ma naissance et par obligation politique, conservatrice ou révolutionnaire. Quand tous ces aspects sont éliminés, il me reste à affronter une vie pure, simplement, belle ou effrayante, sans aucun moyen terme. Comment te dire, même quand elle est moyenne ou quotidienne. Appelons la réalité. C'est peut-être un peu plus juste. De la réalité, j'ai donc exclu, moi, avec l'ivresse de la restriction, toutes mes obligations, tout en les laissant formellement fonctionner.

Ida, ce qu'est la nature vue par des yeux comme les miens. C'est-à-dire précisément vue comme un don. Je me lève le matin, j'accomplis les actes de Julian et puis, je sors. Et là, dehors, en même temps que la nature, voici qu'on m'attend aussi. Voici que m'attend une race humaine imprévue. Ceux qui cultivent la terre. Ceux-là, tu vois, n'ont rien à voir avec le reste de l'humanité. Je crois que mon père et ma mère les confondent avec des animaux. Ce sont presque tous des immigrés italiens, courtauds et vêtus de noir, déjà pâlis, laids, mal bâtis, avec des bassins larges, des visages crochus ou gras. Même s'il y a, parmi eux, une beauté que distingue sa grande mèche et l'aigreur de son regard filial. L'un de ces Italiens s'appelle Ernesto, il vient des Abruzzes. Un autre, Enzo, vient de Tarquinia. Un autre encore, Maracchione, dont on ne connaît curieusement que le nom de famille, peut-être parce qu'il ressemble à un surnom. Ah, le beau type. Naturellement, est de Reggio de Messine. Et ils m'attendent. Ils m'attendent et me saluent à mon passage d'un sourire radieux et complice, oui. C'est cela, oui. Complice. Comme s'ils savaient que mon passage, là, est une faute. Et que cette faute, eh bien, fait de moi leur égal. Que cette faute me fait appartenir à leur bord. Le bord des coupables. Face au patron. Sans tâche, protégés de Dieu. Leurs yeux, brillants, même chez les moins beaux, me remplissent d'une consolation exaltante. Et je les porte alors dans mon cœur comme un exemple d'humble indépendance. Ensuite, il y a évidemment tous les paysans allemands domestiques de père en fils, donc nobles. Le plus vieux, Wolfram, embauché par mon grand-père, est une autorité. Sa science est celle des besoins du maître, qu'il considère presque comme un phénomène astral. Il est donc sorcier, capable de prévoir ce que fera le maître, connaissant ce qu'il a fait. Son don prophétique le rend très silencieux, car pendant des jours et des jours et des mois entiers, les maîtres ne font rien, ils s'occupent d'autre chose. Le silence de Wolfram ne s'interrompt qu'à mon passage. Je suis son confident. Il ne prophétise pas avec moi. Il évoque sa jeunesse, une jeunesse militaire. C'est tout ce qu'il a d'authentique et d'inavoué, sans rapport avec mon grand-père. Ah, je ne t'énumère pas tous les autres paysans, qui sont 2 douzaines environ, un cœur. Je te parlerai seulement de Gustava, la plus petite. Elle est amoureuse de moi, comme toi. Mais elle parle peu, parce qu'elle a 4 ans. Elle est toujours chaude comme un petit pain à peine sorti du four. Ses pauvres nippes sont dures comme de l'étoupe mouillée qu'on aurait séchée contre les briques du poêle. Elle a une odeur mêlée de terre, de plâtre et de pipi. Elle est héroïque comme un petit gars, d'un héroïsme qui la rend comique. Elle est toujours la dernière à me quitter quand je veux, par ma volonté sacrée, rester seule. Quelquefois, je rêve de tous ces paysans, mais par un caprice illogique de ma conscience, au lieu de les voir comme ils sont, inoffensifs et élégiaques, stupides et infidèles, je les vois comme des héros. En tête vient Maracchione, devenu révolutionnaire, et derrière lui, tous les autres, en rang serré, avec des calicots et des drapeaux rouges déployés. Leurs mâchoires, leurs mouchoirs et leurs haillons forment ensemble d'autres drapeaux. Un vent s'est levé du fond de l'Allemagne, comme d'un pays de mort. Drapeaux et haillons claquent au vent, comme des voiles. Ils s'avancent, et rien ne peut les arrêter.

qu'ils s'avancent. Et rien, rien ne pourrait les arrêter. Où vais-je ensuite quand je reste seul? Où vais-je ensuite quand je reste seul? Voilà ce que je ne peux te dire. Une odeur de fumier flotte dans l'air de la Rhénanie. Une odeur de fumier flotte dans l'air de la Rhénanie. L'été inoffensif est plein d'un feu qui auréole les chênes sauvages. Assez. Où je vais, ce que je fais, inutile d'en parler. Cela m'importe à moi seul. Immensément. Tu sais, quand j'ai joué, quand la semence s'est répandue, le monde se présente sous un tout autre jour. Tant de semences à répandre, tant de chair jouissant au fond de mes entrailles, tant l'horrible miracle mécanique, si pauvrement limité pour les autres. Dieu ne va pas attacher au bas du ventre un petit pieu prompt à faire son devoir, au coït rapide comme une fusillade, mais un membre chaud et doux, acide et mollement rigide, qui est l'esclave de son énormité, et dont je suis l'esclave. C'est pourquoi, après l'amour, les couleurs du monde sont intolérables. C'est pourquoi, après l'amour, les couleurs du monde sont intolérables. C'est pourquoi, après l'amour, les couleurs du monde sont intolérables. Le ciel où a éclaté une bombe atomique. La lumière qui pèse sur une ville pestiférée. Le silence qui enténèbre toute chose. Dans l'intervalle, le soir est tombé. Les premières lumières s'allument. L'heure est toute à la pureté. Avant le soir, il est une sorte de fête. Prompte à s'évanouir, mais qui, à un instant, remplit le cœur de remords et de regrets. Un instant, remplit le cœur de remords et de regrets. Le ciel est d'un orange serein, illuminant clairement d'autres espaces. On sent dans l'air le gel implacable. Et dans les ténèbres ne restent que les rangées emmêlées de houlettes aveuglées par le spectre de la lumière, rigides comme des couronnes d'épines, sans rien de liturgique. Mon retour à moi est aussi le retour à cette part de la réalité que j'ai exclue. C'est pourquoi j'ai l'impression d'aller à Canossa reconnaître la victoire définitive du devoir. Il ne faut pas s'étonner si, durant la nuit, je fais ensuite d'affreux cauchemars.

C'est là la chose la plus sincère dans ma vie. Je n'ai pas d'autre moyen d'affronter la vérité. J'ai rêvé, il y a quelques nuits, que j'allais par une route sombre, pleine de flaques. Je longeais le bord du trottoir, enjambant ces flaques, pleines d'une lumière d'autres espaces habités. Était-ce une aurore boréale ou un long crépuscule sibérien? Je cherchais quelque chose. Quoi? Je ne m'en souviens plus. Peut-être un jouet. J'improvise à l'instant. Et voilà qu'au bord de la dernière flaque, il y a un cochon. Un petit cochon. Un petit cochon. Je m'approche de lui, comme pour le prendre et le toucher. Et lui, tout joyeux, me mord. Sa morsure m'arrache quatre doigts de la main droite, qui pourtant reste attachée sans saigner, comme s'ils étaient en caoutchouc. Je vais, avec ses doigts pantelants, bouleversé par cette morsure. Une vocation au martyr? Qui peut savoir quelle est la vérité des rêves, outre celle de nous rendre anxieux de la vérité? Qui peut savoir quelle est la vérité des rêves, outre celle de nous rendre anxieux de la vérité ?

0: Qui peut savoir quelle est la vérité des rêves, outre celle de nous rendre anxieux de la vérité? Qui peut savoir quelle est la vérité des rêves, outre celle de nous rendre anxieux de la vérité? Vous êtes le nouveau médecin? Non. Je suis Spinoza.
1: Qui?
0: Spinoza.
1: Ici? Dans la porcherie?
0: Oui. Ici. Dans la porcherie. Avec toi.
1: Mais comment?
0: Certes, il reste à établir quelle est la véritable porcherie. Néanmoins, je t'ai suivi tandis que tu t'esquivais du salon et du jardin où l'on célèbre la fête de la fusion et tu es venu ici, dans la porcherie des porcs.
1: Pourquoi m'as-tu suivi?
0: Je te suis depuis si longtemps, mon petit Julian. Et c'est étrange, à vrai dire, car tu n'es vraiment pas Charing Gels, tu n'es pas non plus Simon De Vries, tu n'es pas Peter Belling, mais et encore moins Corbard, qui fut condamné à la prison pour hérésie et y mourut.
1: Non, non, je ne suis aucun de ces héros qui furent tes élèves.
0: 25 ans, tu vois, à ton âge, moi je faisais déjà le commerce des fruits, c'était en 1656 ou 1657. Et je sens encore l'odeur des oranges qu'on cueillait en Espagne et qu'on épluchait à Amsterdam. Tu sais, nous étions une famille bourgeoise. Les produits de la nature, nous leur faisions accomplir un cycle social pour qu'ils soient consommés pour les bouches, par des bouches hollandaises plutôt qu'espagnoles, augmentant ainsi leur valeur. Tout commençait. Franciscus van den Ende, ex-jésuite, m'enseigna le latin, c'est pourquoi je devins libertin. Mais rien n'a changé, tu le vois. Moi aussi, quand j'étais jeune, je me suis rangé contre les vieux, comme les amis d'Ida.
1: Tu veux peut-être m'adresser des reproches, Spinoza?
0: Mais non, mais non, mais non, mais non, mais non. Car je laisse moi chacun vivre selon sa complexion. Et j'admets que l'on soit libre de mourir par les valeurs qu'on s'est choisies. Comme je me suis permis à moi-même de vivre pour la liberté. Ces paroles, je les ai écrites bien plus tard, il est vrai, une dizaine d'années plus tard, quand il m'était plus facile d'être sage. Je ne te fais pas de reproches, mon pauvre Julian, je te raconte quelque chose de ma vie. C'est uniquement parce qu'elle ressemble un petit peu à la tienne, vois-tu. Et que ta vie ressemble ou non à la mienne, cela n'a plus pour moi la moindre importance, tu le sais. Je le sais, mon petit Julian, je te parle simplement pour te prouver qui je suis. La personne la moins indiquée pour se trouver ici, à tes côtés, et en ce moment crucial de ta vie. Car c'est un moment crucial de ta vie, non? Tu veux dire que j'aurais plutôt besoin d'un confesseur, c'est ça? En effet, je crois. Moi, par contre, pense un peu. Tu sais, quand j'avais ton âge, mes opinions étaient strictement hérétiques. La synagogue m'offrit beaucoup d'argent pour me faire taire, afin que mon hérésie ne soulève pas de scandale. Et je le faisais. Une marraine tenta de m'assassiner au don de la cabale, et le vieux Isaac Aboub me maudit, du haut de sa chair, comme j'ai souffert alors. On croit souvent que les révolutionnaires sont toujours forts et qu'ils ne souffrent pas, comme si les souffrances et les humiliations qu'ils se sont procurées étaient normales et naturelles.
1: Mais pourquoi me dis-tu cela, Spinoza?
0: Mais c'est clair, Une abjuration du conformisme des pères, vendeur d'orange, une tentative de corruption par ma mise en scène truquée du retour du fils prodigue, l'hérésie du fils, le scandale, la persécution, sommes-nous en 1667 ou sommes-nous en 1967 ? Mais tu as pourtant été un héros, toi, Spinoza. Mais toi, tu sais qu'il faut l'être. Et de quelle façon ? Mais ce n'est pas pareil. Bon, si tu veux vraiment entendre de moi une condamnation, mais tu l'entendras. Sache pourtant que je ne veux pas te condamner, mais plutôt te dire sur quelle autre réalité se fonde la raison de ma présence ici. Un chapitre entier de mon éthique, mon jeune Julian, s'intitule « L'esclavage humain ou la force des sentiments ». L'esclavage humain ou la force des sentiments. Pas de doute, là, c'est un sentiment qui attire, toi parmi tous ces porcs, et dont tu es l'esclave. Celui qui agit ainsi, écrivais-je, bien qu'il reconnaisse le meilleur et pourtant contraint d'accepter le pire. Jamais sentiment ne fut plus puissant que celui qui m'attire parmi ces porcs, Spinoza. Ton obstination ne contredit pas ton incertitude. Celles-ci ne sont pas contraires par nature, mais par accident. Bref, c'est d'une manière ou d'une autre, tu me condamnes. Pourquoi alors es-tu ici ? Attends, mon jeune Julian. Je vais encore ajouter une démonstration à l'absurdité de ma présence ici. J'ai conclu mon éthique par un chapitre dont le titre, jeune Julian obstiné, se formule comme suit, par analogie avec le précédent. La puissance de l'intellect ou la liberté humaine, un hymne à la raison proche de l'idée que s'en faisait Descartes. Je te l'ai dit, je viens d'une famille très bourgeoise, très parfaite. En outre, la substance de mon tractatus politicus est que l'homme ne peut être libre et rationnel que dans la cité. Je devrais donc être ici pour te dire « Libère-toi de l'esclavage, des sentiments, Julian, au moyen de la raison, et retourne dès lors parmi les hommes, si tu veux être un homme. » Et j'ajouterai « Va là-bas, à l'endroit où le cocktail de la fusion bat son plein. Tu y trouveras certes le compromis, mais aussi la liberté de l'hérésie et de la révolution. » Mais pourquoi ne me dis-tu pas tout cela ? Que d'ailleurs, je sais déjà, Spinoza. Parce que tu l'as peut-être oublié, mais avant d'abandonner complètement la lecture et de te laisser absorber par le silence et par une expérience répétée, comme les chants liturgiques, tu as lu, ou mieux, tu as commencé à lire un dernier livre, mon éthique précisément. Tu as lu quelques pages qui concernent Dieu. Mais je m'en souviens à peine, Spinoza. Par éternité, j'entends l'existence même. En tant qu'elle se conçoit, résultant nécessairement de la seule définition de la chose éternelle. Oui, mais je t'avais étudié par cœur. Car je ne te comprenais pas, Spinoza. Étrange contradiction, ces juifs de 40 ans. Expliquer Dieu par la raison. Je veux dire, par la raison qui était déjà scientifique et qui était déjà bourgeoise. Dieu était déjà un vieux problème. La raison ne trouvait donc-elle pas plus de nouvel objet dont elle put parler. Je suis mort jeune, Julian, tu sais. Je n'avais que 45 ans. 45 ans, tu te rends compte, mais en revanche, il y a 297 ans que je suis mort. Donc, si nous ajoutons mon expérience à la tienne, que tu n'as pas choisi de faire, mais que tu as faite malgré toi, nous sommes à deux d'une vieillesse vraiment majestueuse. Nous avons l'âme même, l'âge même de notre époque. Mais pour une époque, 3 siècles, c'est peu. Elle est donc encore dans la fleur de la jeunesse. Elle a bien davantage ton âge que la mienne. La décision que tu vas prendre maintenant est donc la décision qui pourrait prendre toute notre jeune Europe, Julian. Et notre jeune époque, Julian. Mais, Spinoza, Je ne prends aucune décision. Mais tu l'as déjà prise, au contraire, et depuis longtemps. Mais qu'est-ce que cela signifie? Rester 3 mois sans parler, sans manger, sans dormir, sans rêver, sans mourir. C'est peut-être que je veux disparaître. Spinoza, tu te souviens de l'éthique? Nous souffrons en tant que nous sommes une partie de la nature qui ne peut être conçue pour elle-même sans les autres. Rappelle-toi bien ce passage. Nous souffrons en tant que nous sommes une partie de la nature qui ne peut être conçue pour elle-même sans les autres. On dit que nous souffrons quand en nous surgit une chose, dont nous ne sommes qu'une cause partielle. Ah oui, ça va. Moi qui suis, tu vois, le dernier philosophe de la raison, car Descartes était déjà cautionné par elle. Je devrais dire, parle, mange, réveille-toi, travaille, agis, ne disparais pas. Mais l'objet de ma raison, tu vois, Julien, était Dieu. Je ne peux donc pas prétendre que tu vives par soif de vérité. Dès lors, alors je te dis, meurs si ça te fait plaisir, sors du monde. Du monde de M. Herditz et de M. Klotz. Oui, du monde de M. Herditz et de M. Klotz et aussi de leur contraire. Mais j'étais déjà hors de l'imbroglio de ce contraire. Mais sans y être vraiment entré, Julian. Il doit y avoir eu de bonnes raisons à cela. Certes, la prévision de ce que tu serais aujourd'hui dans cette porcherie où tu es venu tous les jours, où tu as fini par perdre les rapports avec le monde, comme dans la masturbation ou l'extase mystique. Bon. En outre, la perte de la raison. À quoi tout cela me conduit-il? À ce que tu appelles ton bonheur. C'est vrai, je suis l'homme le plus heureux de la terre. Précisément, tu es dans la mesure où tu es heureux. C'est par ton être que tu t'exprimes. Appelle comme tu veux ta façon de communiquer que ton père désigne par la formule d'ailleurs. Ni obéissance, ni désobéissance. Mais le fait est que beaucoup de saints, vois-tu, par exemple, ont prêché sans dire un seul mot par le silence, l'action, le sang ou la mort. Ah, il ne s'agit certes pas de discours que l'on puisse qualifier de rationnel, mais c'est pour témoigner, je crois, de ce type de langage qu'aucune raison ne peut expliquer, fût-ce en se contredisant que toi, Julian, toi as été appelé. Mais je ne veux pas être réduit au rôle de cobaye, fût-ce de ton éthique, Spinoza. Julian, tu n'as donc pas compris? Je suis ici pour t'abjurer, pour l'abjurer, l'éthique. Ce n'était qu'un livre, l'éthique, comme le Don Quichotte, comme la monadologie, ou comme les Principia Mathematica, des livres sublimes, si l'on veut, et pourtant issus d'un monde qui devait donner naissance, en fin de compte, à ton père humaniste et à son associé technocrate. Bien plus, ses œuvres n'ont servi qu'à les glorifier, eux, à avaliser leur histoire, à eux. C'est vrai, la raison, leur raison m'a servi à expliquer Dieu, mais dès qu'elle a expliqué Dieu la raison a accompli son devoir et doit se nier. La raison a accompli son devoir et doit se nier, c'est tout. Il ne doit rester que Dieu, rien d'autre que Dieu. Si je me suis attardé sur ces quelques points chers au vieux Spinoza, c'est pour te faire comprendre combien le vieux Spinoza et comment le nouveau Spinoza, lui, a raison. Combien il aime en toi la seule, la pure présence d'un Dieu qui ne console pas. C'était Jules Cao. Julien Colombet pour les sardines francophones avec des textes de Pasolini, Porcile, Porcherie, Julian et Spinoza, le dialogue, et des poèmes de Bukowski. Bonne nuit, à vous.
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